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1: Alors, chanson que écrite à l'intention des nourrissons. 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

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Tristesse. Larmes. Perte. Déchirure. Abandon. Effroi. Bouleversement. Cri. Rage. Désespoir.

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Désolation. 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Traqué. 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Forcé.

0: subir, émigrer, fuir, s'expatrier, disparaître, abandonner, laisser tomber, périr, pleurer, désespérer, s'effondrer. Pourquoi ? Choisir. Inconnu. Où aller ? Solitude. Espoir. Vertige. Liberté. Se relever. Reconstruire. Amour. Nouveau. Ensemble. Renaître. Paix. Refuge. Exploration. Découverte. Chaleur. Approche. Progression. Avancer. Bourgeon. Douceur.
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2: Il est 8h à Paris, 6h en temps universel.
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2: Tout de suite, c'est le journal de Marion Cazanov. Bonjour Marion.
4: Bonjour Andréane.
2: Le ciel gronde à Philadelphie, mais pas de quoi intimider les Bleus.
4: Victoire 3-0 contre l'Irak et au passage, qualification pour les 16e de finale de la Coupe du Monde. Un match perturbé par la pluie, les orages interrompus 2 heures même. Les supporters ont dû prendre leur mal en patience. Les Britanniques devront aussi attendre un peu avant de connaître leur futur Premier ministre. Keir Starmer a démissionné hier, mais la course à sa succession risque de tourner court. Il y a déjà un grand favori pour Downing Street. L'Iran veut garder le contrôle du détroit d'Ormuz. L'annonce faite ce matin par Téhéran pourrait refroidir quelque peu les Américains dans le cadre des pourparlers pour mettre fin au conflit. Et puis la France rend le plus grand des hommages à Marc Bloch, l'historien et résistant fusillé par les nazis entre au Panthéon ce soir avec son épouse Simone Vidal.
2: Après le déluge, la qualification.
4: Le ciel de Philadelphie strié d'éclairs assombri par de violentes pluies, des orages lors du match France-Irak. Les dieux du foot ont grondé hier soir. Ça s'est terminé quand même par une victoire des Bleus, 3-0. Avec ce deuxième succès, la France se qualifie pour les 16e de finale de la Coupe du Monde. Un match peu ordinaire. Ces orages ont même provoqué l'interruption de la rencontre. Les spectateurs ont dû quitter les tribunes et il a fallu s'occuper en attendant, Frédéric Suto.
5: Qu'est-ce que vous avez fait là pendant l'interruption ?
6: On a été fumé, on a bu des bières, voilà.
7: La base de tout supporter, ils ont été douchés, ils ont dû se réfugier dans les coursives du stade. Les 70 000 spectateurs du Stadium de Philadelphia n'ont pas eu le choix. Quand le tonnerre gronde, on vide les tribunes, protocole orage oblige. L'arbitre venait de siffler la mi-temps et l'équipe de France menait 1-0. Les joueurs ne sont revenus que 2 heures plus tard. Des hola, des cris, des chants qui ont accompagné leur retour. Mbappé, Dembélé et Olise ont régalé un match sans fin dont les supporters se souviendront.
8: Ouais, un peu agité avec l'arrêt du match, mais je pense que c'était quand même pour la bonne cause, pour la sécurité des gens dans le stade et pour les joueurs. C'était un peu étrange en fait, mais bon, on a fait avec, hein. Il y a pire comme destin.
9: Complètement folle. Pendant une heure sous la pluie, mais bon, ah, c'est pas ça, c'est terminé. C'est terminé, il n'y a pas eu d'annulation de match ou quoi que ce soit, donc cool.
7: Dans 4 jours, on remet ça. L'équipe de France retrouvera la Norvège, elle aussi qualifiée, pour savoir qui terminera premier du groupe. Frédéric Suto, Philadelphie, RFI.
4: Et dans le même groupe, le Sénégal est en mauvaise posture après sa défaite 3-2 face à la Norvège. Les Lions, aux portes de l'élimination, ils devront faire un gros match vendredi face à l'Irak s'ils espèrent rester dans la compétition.
2: La presse britannique ce matin met en avant un visage.
4: Celui d'Andy Burnham, cheveux bruns soigneusement brossés, lunettes sur le nez, le maire de Manchester et peut-être le prochain Premier ministre. Il apparaît en tout cas favori pour s'installer à Downing Street. Après la démission de Keir Starmer, il était fragilisé ces dernières semaines jusque dans son propre camp. Le parti travailliste lui reprochait de donner trop de prise à l'extrême droite. Il restera en poste jusqu'à la nomination de son successeur au plus tard début septembre. Ces Londoniens rencontrés par Emeline Vint se disent soulagés de cette démission, mais pas que. Entre politique critiquée et manque d'autorité, la démission de Keir Starmer est évoquée depuis un an, y compris au sein du Labour. Pour Andrew, électeur travailliste, cela ne pouvait plus durer.
10: Il devait partir. C'est un type bien, il a fait du bien au parti, mais il n'avait pas la bonne énergie pour diriger le pays. Il n'a pas ce supplément d'âme. Il faut du changement.
4: Lui place tous ses espoirs en un homme, Andy Burnham, ex-maire de Manchester, qui compte bien remplacer Keir Starmer, ce qui inquiète Richard.
11: Nous avons élu ce Premier ministre avec son programme. Le parti ne peut pas décider au milieu du mandat de le remplacer. Je n'ai pas voté pour cela, donc je suis un peu chafouin.
4: Le processus de succession pourrait durer plusieurs semaines. Nigel, qui soutient le parti d'extrême droite réformiste, UK répète les appels de l'opposition à une dissolution du Parlement.
12: Notre pays en a tout à fait besoin. Il faut représenter la diversité du paysage politique actuel. Starmer a été un Premier ministre inutile, il a fait des promesses vides, mais là, il laisserait le champ libre à une gauche extrême.
4: Il n'existe aucun mécanisme pour contraindre le Premier ministre à une élection anticipée. Émilie Van Londres, RFI.
13: La démission de Keir Starmer hier arrivait à la veille d'un anniversaire. Il y a 10 ans, jour pour jour, les Britanniques votaient pour la sortie de leur pays de l'Union européenne.
2: On en reparle après ce journal d'aujourd'hui, l'économie, et puis avec notre grand invité international, à l'époque négociateur en chef de l'UE pour le Brexit, Michel Barnier, avec nous à 8h20. Marion, après une première session de pourparlers et puis des discussions techniques, place au groupe de travail.
13: Oui, beaucoup de subtilité pour parler des négociations entre l'Iran et les États-Unis. En tout cas, ces négociations semblent avancer. Les États-Unis ont temporairement levé leurs sanctions contre le pétrole iranien. J.D. Vance, le vice-président américain, se félicitait hier de bases très solides pour aboutir à un accord. Malgré la levée de ces sanctions, Téhéran a répété ce matin vouloir garder le contrôle du détroit d'Ormuz, passage stratégique pour les exportations de pétrole. L'Iran avait annoncé samedi refermer le détroit pour protester contre la poursuite des frappes israéliennes au Liban. En réalité, Nathanaël Vitran, des bateaux continuent de circuler.
14: En fin de semaine dernière, au moment où l'Iran et les États-Unis ont signé le fameux mémorandum ouvrant une période de 60 jours pour sortir du conflit, une trentaine de navires traversaient chaque jour le détroit. Un chiffre resté globalement identique dans le courant du week-end, et ce lundi, malgré les menaces renouvelées de Téhéran, ils étaient à peine moins. Une tendance qui confirme donc une reprise prudente, mais bien réelle, du trafic maritime. Dans ce détroit où transitait avant-guerre 20% du pétrole mondial. On reste toutefois assez loin des 100 à 140 passages quotidiens enregistrés avant le début du conflit. Les médiateurs pakistanais et qatariens font tout pour éviter le moindre incident. Un expert avait prévenu au moment de l'annonce du protocole d'accord. Attention, il suffira d'un missile, d'un navire touché, au pire d'un navire coulé, pour briser pour longtemps la confiance des armateurs et des assureurs.
13: Nathanaël Vitran. Et sur le Liban, l'Iran et les États-Unis se sont entendus pour mettre en place une cellule de gestion des conflits. Si le pays connaît une accalmie dans les combats depuis dimanche, le Premier ministre israélien Benjamin Netanyahou répète que son armée restera dans le sud, qu'elle a une liberté d'action totale pour neutraliser toute menace dans le sud du Liban. Depuis le mois de mars, les affrontements entre Israël et le Hezbollah ont détruit 11 000 bâtiments et fait près d'1,4 milliard de dollars de dégâts. C'est le constat, le chiffre donné par une étude du PNUD, le Programme des Nations Unies pour le Développement, et du CNRS, le Conseil National de la Recherche Scientifique, conseil lié au gouvernement libanais.
2: RFI 6h07 à Bamako, au Mali, des accords locaux avec des djihadistes du Jnim.
13: Pour permettre le retour des habitants d'une dizaine de villages de la région de Mopti, dans le centre du pays, ces personnes avaient fui les violences des djihadistes et elles ont fini donc par accepter des accords avec le Jnim, de se conformer à ces règles pour éviter d'être à nouveau la cible d'attaque. David Baché avec la rédaction en Mandinkan et Foulfoul des deux RFI.
15: Après avoir longtemps résisté, après s'être vidés de leurs habitants, une dizaine de villages du cercle de Bankas ont conclu ces dernières semaines des accords locaux avec les djihadistes du Jnim liés à Al-Qaïda, rendant possible le retour des populations déplacées. C'est ce dont témoigne, sous couvert d'anonymat, cet élu local.
16: Après la fête des Tabaski...
17: Depuis la fête de la Tabaski, fin mai, on peut compter 14 villages concernés. Deux villages Peul de la commune de Kani, un de la commune de Dimbal, et tous les autres villages, Dogon et Peul, de la commune de Bankass. Toujours dans le cercle de Bankass, il y a aussi les communes de Dialassagou et Ségué. Là-bas, dans beaucoup de villages d'Ogon et Peul, les habitants sont de retour.
15: Les règles imposées par les djihadistes correspondent à leur vision de la charia. Pas d'école républicaine, voile obligatoire pour les femmes, pantalon court pour les hommes, manière de prier. En échange, les habitants peuvent enfin se déplacer librement.
17: Hier, on a eu une très grande pluie et maintenant tout le monde peut aller au champ pour cultiver. Ceux qui ont des animaux peuvent aller au pâturage. Il n'y a plus de problème.
15: Des centaines de villages sont actuellement soumis à des accords locaux de ce type dans tout le Mali et notamment dans le centre. Ces accords locaux sont tolérés, voire discrètement encouragés par l'État dans les zones où les djihadistes sont en position de force. Ce fut le cas à Bankass.
4: David Bachet.
2: La chaleur gagne du terrain en Europe, particulièrement en France.
4: Elle s'étend, cette vague de chaleur, à 5 départements supplémentaires, 54 en vigilance rouge aujourd'hui. Le Premier ministre préside une nouvelle cellule interministérielle de crise ce matin. Sur le sujet, Victorien Villaume, la classe politique ne met pas en avant les mêmes priorités.
16: 5 jours de congés supplémentaires par an, ce serait finançable et surtout très utile, défend la députée écologiste Léa Ballage.
18: Il y a de nombreuses écoles, de nombreuses crèches qui sont fermées et des parents qui sont dans l'impossibilité de pouvoir se rendre au travail parce qu'ils doivent garder leurs enfants. C'est injuste de leur dire « il faut que vous preniez sur vos congés payés ».
16: Pas très convaincu, le député socialiste Stéphane Delautrette s'accorde en revanche à dire qu'il faut s'attaquer en priorité à l'isolation des bâtiments.
19: Là, on parle de la canicule, mais il y a les épisodes très froids, très pluvieux l'hiver. Donc la question de l'isolation des bâtiments, elle est primordiale.
16: Dans le bloc central et à droite, on rejette le congé climatique, jugé inutile pour améliorer les conditions de travail. Au RN et chez les Républicains, on plaide plutôt pour un large plan de climatisation qui ciblerait d'abord hôpitaux, EHPAD et écoles. 70% des logements aux États-Unis sont climatisés, argumente le député LR Jean-Louis Thiriot.
20: La climatisation n'émet pas de CO2 sous réserve d'être bien entretenue. Et c'est après la question des fluides de refroidissement qui doivent être bien surveillés. L'idée n'est pas de faire n'importe quoi.
16: La climatisation n'est qu'une petite partie de la solution, répond la gauche, qui dit privilégier des solutions de long terme comme la végétalisation ou l'installation massive de volets.
2: C'est donc en pleine canicule que la France rend hommage ce soir à Marc Bloch et à son épouse Simone Vidal.
4: Ils entreront tous les deux au Panthéon, temple où sont inhumées les plus grandes personnalités françaises. Marc Bloch, historien de génie, résistant pendant la Seconde Guerre mondiale, fusillé en 1944. Cela fait de lui un symbole de la relation franco-allemande. Il a donné son nom, d'ailleurs, à un institut de recherche à Berlin. L'institut lui rend hommage à sa manière, avec un concours destiné aux lycéens français et allemands. Notre correspondant Pascal Thibault a assisté à la finale de ce concours.
21: Marc Bloch le patriote, ce n'est pas une litote. Contre tous les despotes pour soutenir ses compatriotes.
22: Du slam pour évoquer Marc Bloch, l'idée des deux lycées de Hambourg et de Nantes qui ont travaillé en binôme était pour le moins originale. Les participants du projet ont dû tout d'abord ingurgiter de nombreuses connaissances sur l'historien et son œuvre avant de restituer une prouesse, l'essentiel en français et en allemand. Et en rime. D'autres projets ont innové avec un journal télévisé de TF1 sur Marc Bloch, des bandes dessinées ou des jeux de société. À l'arrivée, c'est une autre équipe associant les mêmes lycées de Hambourg et de Nantes qui l'a emporté. Les jeunes très engagés se sont lancés dans un projet ambitieux, obtenir que la rue où se trouve leur lycée à Hambourg soit rebaptisée pour porter un jour le nom de Marc Bloch.
23: Le principe, c'est que ça soit un historien français parce que justement, on voulait symboliser l'amitié franco-allemande, parce que c'est vraiment un personnage exemplaire qui pourrait vraiment beaucoup influencé aussi l'école, etc.
22: L'actualité de Marc Bloch faisait partie du cahier des charges des lycéens. Plusieurs projets évoquaient l'intelligence artificielle ou la désinformation sur les réseaux sociaux et le message que les travaux de Marc Bloch pouvaient aujourd'hui délivrer pour faire face à ces nouveaux défis. Les lauréats du concours pourront assister sur place ce soir à la panthéonisation de Marc Bloch. Pascal Thibault, Berlin RFI.
4: Et Marc Bloch entrera donc au Panthéon ce soir et sera accompagné de sa femme Simone Vidal. Elle a joué un rôle important dans les recherches de son mari. Elle avait aussi été infirmière volontaire pendant les deux guerres.
2: Et on suivra bien sûr sur RFI cette entrée au Panthéon ce soir, édition spéciale à suivre de 19h10 à 20h heure de Paris. Merci beaucoup Marion Cazanov. Le retour de l'info africaine dans 20 minutes.
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un hommage à la musique de jazz, un hommage à Dizzy Gillespie. Voici un solo de la Dizzy Gillespie.

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1: Merci de rester avec nous à l'écoute de RFI, les midis à Paris, 10h en temps universel. Le journal, c'est tout de suite avec vous, Gilles Moreau. Gilles, bonjour.
2: Bonjour Caroline Paré, bonjour à tous. Dans l'actualité, l'Iran réaffirme sa volonté de garder le contrôle du détroit d'Ormuz. Détroit stratégique pour le commerce mondial où le trafic reprend progressivement. Calme toujours très précaire au Liban. Des tirs israéliens ont fait ce matin un mort et deux blessés dans une localité du sud du pays. Alors que débute à Washington un nouveau cycle de discussions avec Israël. Dans ce journal aussi, la révolution des flamants roses. C'est le nom de la contestation en Albanie, qui connaît plus de 3 semaines de manifestations quotidiennes. Et en Europe de l'Ouest, la canicule. La nuit dernière a été la plus chaude jamais enregistrée en France depuis le début des mesures. C'était en 1947. Vers un retour à la normale au détroit stratégique d'Ormuz, passage qui avant la guerre voyait circuler librement les navires. En tout cas, sa fréquentation reprend progressivement. Le trafic maritime a atteint hier un niveau record depuis le début de la guerre fin février. Abla Junaidi, bonjour.
3: Bonjour.
2: Le principal négociateur iranien Mohamed Ghalibaf l'a pourtant répété dans l'avion qui le ramenait en Suisse. Hein, son pays compte bien rester maître du détroit d'Ormuz.
3: Oui, dans son avion du retour, après cette première séance de pourparlers avec les représentants américains, Mohamed Bagher Ghalibaf s'est confié à la presse officielle iranienne. Le négociateur iranien en chef a parlé, je cite, de belles réussites, en référence notamment à la suspension des sanctions américaines et le déblocage immédiat de 12 milliards de dollars d'avoirs iraniens gelés. Il s'est aussi exprimé sur l'administration du détroit. On l'écoute.
4: Au début de la guerre, bien avant le cessez-le-feu, j'ai dit très clairement que la gestion du détroit ne retournerait jamais à ce qu'elle était avant. Bien sûr, nous respectons strictement le droit international. Comme pour le Liban, il y a des problèmes à régler. Donc, nous nous sommes mis d'accord pour instaurer une coordination, une ligne téléphonique et un centre de contrôle pour que les ambiguïtés et les inquiétudes soient levées. Et cela pendant 30 jours, pour permettre le retour de la circulation des navires en toute sécurité et rapidité.
3: Voilà, selon l'interprétation du négociateur iranien, la ligne téléphonique dont on a annoncé la mise en place ne sera là que pour gérer les situations d'urgence. Les autorisations de transit, elles, seront à la main de Téhéran à l'avenir. Pour l'heure, le trafic reprend, vous l'avez dit, progressivement dans le passage stratégique traversé hier par au moins 36 navires de matières premières, un record depuis le début de la guerre, d'après les données de la start-up spécialisée Kepler.
2: Merci Abla pour toutes ces précisions, c'était Abla Junaidi. Le Liban entame aujourd'hui à Washington un nouveau cycle de discussions avec Israël. Pour ses responsables, seules ces négociations directes permettront de mettre un terme au conflit déclenché début mars. Depuis avril, 4 cycles de pourparlers n'ont toutefois pas permis d'aboutir à un cessez-le-feu durable. Ce matin encore, des tirs israéliens ont fait 1 mort et 2 blessés dans une localité du sud du Liban. Le Premier ministre britannique Keir Starmer a annoncé hier sa démission, ce qui ne devrait pas changer le cours des négociations de rapprochement avec l'Union européenne. Le sommet bilatéral Londres-Bruxelles prévu le 22 juillet devrait être simplement reporté. Hasard du calendrier, c'est aujourd'hui le 10e anniversaire du Brexit que regrette une majorité de Britanniques. Depuis le référendum de 2016, le Royaume-Uni a éclusé 5 premiers ministres, 6 en comptant David Cameron, dont le dernier en date, Keir Starmer, avait fait du rapprochement avec l'UE une de ses priorités. Quant à la position de son successeur potentiel, Andy Burnham, elle suscite la curiosité des Européens, mais sans les passionnés, Pierre Benazé.
5: Keir Starmer avait beaucoup misé sur la tenue du sommet euro-britannique cet été à Bruxelles, mais ce sommet du 22 juillet est désormais en suspens. La date n'avait été confirmée que la semaine dernière, après des mois de tergiversation. L'Union européenne affirme être en train de réévaluer sa tenue. Keir Starmer avait organisé un premier sommet euro-britannique à Londres en mai 2025, mais les Européens n'ont cessé de repousser la deuxième édition tant que le Royaume-Uni n'abandonnait pas ses lignes rouges, par exemple sur les normes agricoles ou les relations économiques et commerciales. À Bruxelles, le Brexit est toujours vécu comme une tragédie, mais tous n'en tirent pas la même conclusion. Certains préconisent le retour du Royaume-Uni dans le marché unique, d'autres estiment au contraire que l'Union doit exclusivement réfléchir à l'intégration de l'Est de l'Europe. Andy Burnham était un opposant au Brexit il y a 10 ans, mais pour l'UE, rien ne garantit que son arrivée à Downing Street serait le signe d'une lune de miel euro-britannique, tant l'Europe est un sujet politiquement toxique puisque Keir Starmer lui-même refusait le marché unique, la liberté de mouvement ou l'union douanière. Pierre Benazet, Bruxelles. RFI.
2: Toujours pas de Premier ministre en Roumanie. Le président Nicuzor Dan avait chargé le libéral Adrian Vestea de former le nouveau gouvernement. Mais celui-ci a échoué hier soir à obtenir l'investiture du Parlement. La Roumanie est privée de gouvernement depuis maintenant 47 jours. Direction maintenant l'Albanie où pour la 23e soirée consécutive, des milliers de manifestants ont défilé hier soir dans les rues de Tirana, la capitale. Partie du rejet d'un projet immobilier de proche de Donald Trump, la contestation appelée la révolution des flamants roses vise maintenant toute la classe politique, à commencer par le Premier ministre albanais Edi Rama, au pouvoir depuis 2013. Reportage de notre correspondant Louis Seyé.
6: Chaque soir, depuis trois semaines, Sarah et ses amis viennent crier leur colère sur les boulevards de Tirana. Enroulée dans un drapeau albanais, cette étudiante de 19 ans n'en peut plus d'une classe politique jugée corrompue et soumise aux intérêts mafieux.
7: Il est temps que toute la jeunesse, mais aussi les autres générations et tous ceux qui le peuvent, sortent pour protester pour notre pays. Car l'Albanie n'est pas à vendre. Elle appartient aux Albanais et pas à quelques bandits.
6: Toujours un mégaphone à la main, Arben Kola est l'un des animateurs de cette mobilisation. Elle dépasse aujourd'hui la seule question du projet de complexe touristique associé à la famille Trump.
8: C'est une lutte pour renverser le système. Ce n'est pas une lutte contre l'Amérique et la famille Trump. Ils ont été piégés par notre Premier ministre. Il n'a qu'une solution, démission, démission, démission.
6: D'Italie, de Suisse ou de France, depuis quelques jours, des centaines d'Albanais reviennent au pays pour participer à cette révolution des flamants roses. Olsi, 44 ans, arrive tout juste d'Allemagne.
9: Quand ce Premier ministre est arrivé au pouvoir, j'ai perdu espoir et j'ai décidé de partir. Aujourd'hui, cette jeunesse est en train de changer les choses et je pourrai bientôt rentrer vivre ici avec mes enfants.
6: Alors que les manifestants réclament son départ sans condition, le Premier ministre Edi Rama continue de minimiser l'ampleur de la contestation et refuse toute concession. Louis Seyé, Tirana, RFI.
2: En France, Marc Bloch devient le premier historien panthéonisé. Emmanuel Macron préside ce soir une cérémonie en l'honneur de l'auteur de L'étrange défaite, livre sur la débâcle française en 1940. Lui, Marc Bloch, et donc sa femme Simone Vidal qui vont entrer au Panthéon. Marc Bloch a combattu pour la France lors des deux conflits mondiaux avant de devenir résistant et de mourir assassiné par la Gestapo. C'est la sixième panthéonisation d'Emmanuel Macron après celle de Simone Veil, de Maurice Genevoix, de Joséphine Baker, Missak Manoukian et Robert Badinter. La chaleur extrême se poursuit dans pratiquement toute l'Europe de l'Ouest. Jour après jour, les records de température s'enchaînent. Ce jour devrait faire date au Royaume-Uni avec des records de température pour un mois de juin. La quasi-totalité de l'Espagne a été placée en alerte chaleur et l'Italie a décrété une alerte rouge dans 15 villes. Partout, la chaleur suffocante pèse sur les organismes et freine l'activité économique. Les transports, les écoles, les hôpitaux et d'autres secteurs la subissent à des degrés divers. En France, le Premier ministre Sébastien Lecornu a présidé ce matin une nouvelle réunion interministérielle de crise. Sur le sujet, il n'y a pas consensus au sein de la classe politique française. Alors que pour la droite, il faut tout climatiser. La gauche, elle, préconise la mise en place d'un congé spécial, un congé climatique. Explication de Victorien Villaume du service politique.
10: 5 jours de congés supplémentaires par an, ce serait finançable et surtout très utile, défend la députée écologiste Léa Ballage.
11: Il y a de nombreuses écoles, de nombreuses crèches qui sont fermées et des parents qui sont dans l'impossibilité de pouvoir se rendre au travail parce qu'ils doivent garder leurs enfants. C'est injuste de leur dire il faut que vous preniez sur vos congés payés.
10: Pas très convaincu, le député socialiste Stéphane Delautrette s'accorde en revanche à dire qu'il faut s'attaquer en priorité à l'isolation des bâtiments.
12: Là, on parle de la canicule, mais il y a les épisodes très froids, très pluvieux l'hiver. Donc la question de l'isolation des bâtiments, elle est primordiale.
10: Dans le bloc central et à droite, on rejette le congé climatique, jugé inutile pour améliorer les conditions de travail. Au RN et chez les Républicains, on plaide plutôt pour un large plan de climatisation qui ciblerait d'abord hôpitaux, EHPAD et écoles. 70% des logements aux États-Unis sont climatisés, argumente le député LR Jean-Louis Thiriot.
13: La climatisation n'émet pas de CO2 sous réserve d'être bien entretenue. Et c'est après la question des fluides de refroidissement qui doivent être bien surveillés. L'idée n'est pas de faire n'importe quoi.
10: La climatisation n'est qu'une petite partie de la solution, répond la gauche, qui dit privilégier des solutions de long terme comme la végétalisation ou l'installation massive de volets.
2: C'était Victorien Villaume du service politique. À tout à l'heure, 13h pour un nouveau journal. Mais tout de suite, 8 milliards de voisins avec vous, Emmanuel Bastide. Bonjour.
14: Bonjour Gilles Moreau. Prochain journal, effectivement, dans 50 minutes. Et chez 8 milliards de voisins, vivre en France avec un héritage migratoire, quelle réalité?

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une piste. Une estive. Des montagnes. Et je vais rejoindre pour notre carte postale sonore Florence de Boves, bergère, écrivaine, dessinatrice.

0: Florence, tu disais que ce point de vue, c'est l'observatoire.
1: Ouais, et là, je fais une petite pause et je regarde. Des fois, je sors les jumelles si je vois un truc, mais je regarde où sont les vaches, si tout va bien, si elles sont pas éparpillées, si elles ont passé une bonne nuit. Si elles sont un peu partout, je peux regarder un peu de plus près, quoi, s'il n'y a pas eu du passage ou quoi.
0: Donc, je précise pour les auditeurs que tu es bergère et ça fait depuis... en fait, l'estive, c'est 4 mois et demi, c'est ça?
1: Ouais, là, c'est 4 mois, je crois, même peut-être un tout petit peu moins. Ouais, mais ça dépend des montagnes. Moi, ici, c'est 4, ouais. On va récupérer les brebis qui sont là-haut sur la crête, qui dorment sur la crête, au point le plus élevé souvent. Et là, elles sont à leur couchade préférée. On appelle ça une couchade, là où elles dorment. Là, elles sont là où elles aiment beaucoup dormir et on va les récupérer, on part assez tôt pour les récupérer avant qu'elles partent d'elles-mêmes. Sinon après, c'est plus compliqué.

0: ici, nous sommes vers 1800 mètres d'altitude.
1: Ici, 2000.
0: 2000.
1: La cabane est à 1800. Donc là, je vois le troupeau de brebis des voisins, du voisin. Et je regarde s'il y a des brebis à moi dedans, à la jumelle. Alors, il y en a une qui passe l'été, c'est normal. Et à côté, j'ai un doute.
0: Et dans le brouillard, comment tu fais pour te repérer? Tu te repères au son des brebis?
1: Ouais, au son des cloches. Là, ça, c'est des brebis du Pays Teuil, donc d'ici. Et elles ont des cloches différentes des miennes, qui sont des brebis basques. Alors, est-ce que c'est une question qu'ils ont acheté les cloches ici et les autres là-bas, et toutes les cloches basques seraient comme les miennes, et toutes les teuils seraient comme ça? Les miennes, parmi toutes les autres, je les reconnais. Donc dans le brouillard, si j'entends les miennes, je sais que c'est là... C'est là qu'il faut aller. Les miennes sont aussi plus nombreuses. Mon troupeau, il fait le double de celui-ci. Donc il y a double de cloches, voire même un peu plus. Et c'est des cloches très aiguës et qui résonnent pas trop, un peu sèches. Fait des toutes petites cloches et ti-ti-ti-ti-ti.
0: Donc le son est un élément important pour toi?
1: Capital. Dans le brouillard, je pourrais pas, sans ça, je pourrais pas, quoi. Ou je deviendrais folle. Et même, tu peux les garder dans le brouillard juste avec les cloches. Des fois, t'en vois pas une. Hein. Tu gardes ton troupeau, t'en vois pas une. Et juste avec les cloches, tu sais que ça... Et avec les cloches, et parce que tu connais leur déplacement par cœur, juste avec ça, tu sais que ça va, quoi. Qu'elles sont là. Et des fois, t'entends juste une cloche qui se déplace un peu trop à un endroit où t'as pas envie, tu te dis, ah, s'il y a une cloche, ça veut dire qu'il y en a 10 sans cloche autour. Donc là, faut envoyer le chien, quoi.
0: D'accord.
1: L'oreille primordiale. Ouais.
0: Primordiale pour le berger.
1: Ouais.
0: Et hormis le son des cloches, est-ce que tu es sensible à d'autres sons en montagne?
1: Un peu tous, hein, parce que... Après, dans les périodes de brouillard où t'as, je sais pas, 2 semaines de brouillard, vraiment, ça te sauve le truc, quoi, d'aimer les sons. Parce que tu vois plus rien. Quand t'as plus la vue et que tout est blanc, est-ce que ça a vraiment encore un intérêt d'être en montagne, tu vois? Et qu'en plus tu vois même pas tes brebis. Et le fait de pouvoir entendre des choses, ça te sauve tes 2 semaines, deux semaines d'angoisse.
0: Et y a-t-il un son particulier que tu aimes?
1: Alors moi j'aime bien le cri du faucon cresserelle. Et le vent dans les ailes des martinets, pas juste au-dessus de ta tête, ouais. Ça, c'est super beau. Ouais.
0: Donc, le son, un élément important. Et aussi, auditeur, auditrice, la forme physique.
1: Ouais. On essaye de garder.
0: Oh, mais là, ça va, hein. Tous les jours,
1: ouais.
0: Tu parcours les pâturages.
1: Ouais. Ouais, cette année, ça va. L'an dernier, tu vois, je me suis bloqué le dos à la fin. Cette année, ça va.
0: On va aller voir les brebis.
1: Ok. Et sinon, nous aussi, elle va pas être contente.

0: J'en ai une ici, celle qui passe l'été là, elle est plus loin là-bas.
1: Et pourquoi celle-ci, elle passe l'été avec le troupeau
0: Écoute, des fois, elle se mélange. Et j'en ai des miennes qui restent avec les siennes. Alors, les siennes, elles se tiennent bien en troupeau. Moi, les miennes, par contre, ça arrive qu'elles restent avec les troupeaux des voisins. Quand c'est ça, je les récupère, tu vois, si j'en ai plusieurs, quand il les descend, je les récupère et je les ramène avec le chien, je les ramène au reste du troupeau. Et là, une seule, elle, finalement, elle s'est mélangée toute seule. L'an dernier, j'en ai aussi eu une qui a passé l'été avec celle-ci.
1: Ouais, c'est la brebis Einstein, quoi.
0: Et puis ces brebis-là, elles sont vachement calmes. Et cette brebis-là, moi je l'appelle Zen parce qu'elle est très très calme. Donc, elle me dit qu'elle a trouvé un troupeau à son rythme, quoi. Et elle n'est pas malade, elle ne gêne pas l'éleveur, elle est calme. Du coup, elle passe l'été là.
1: Donc si je comprends bien, les brebis ont chacune un caractère.
0: Ouais.
1: Et je suppose que tu t'attaches aussi. Il y a une relation qui s'établit entre toi et les brebis.
0: Après, j'en ai 600, donc il y a une relation avec le troupeau que j'essaye de mettre un peu à ma main l'été. Et avec les brebis, mais certaines brebis, quoi, pas toutes.
1: Ouais.
0: Et celles que je soigne, pas mal. Noké, viens ici. Et viens ici. Reste là. Et celles que je soigne plusieurs fois, ou celles comme ça, la Zen. Zen, tu passes à côté d'elle, elle bouge pas, quoi. Même, il n'y a pas trop de communication par le regard et tout. Elle est tellement calme, on dirait qu'elle est droguée tout le temps. Et sa sœur, c'est Bouddha. Sa sœur, elle est pareille. Et ouais, du coup, celle-ci, ou les... En fait, celles qui sont très calmes ou proches de l'homme, ou au contraire, celles qui te font chier tout l'été, celles-là, elles ont des noms aussi, ouais. Il y en a une qui s'appelle Pierrette, qui est la chouchoute des éleveurs, et... Enfin, on rigole bien de ça parce qu'elle est tout le temps la première dans les mauvais coups, mais tout le temps. Je sais que si j'ai Pierrette, normalement j'ai tout le monde, quoi.
1: Dans les mauvais coups.
0: Ouais.
1: Bon, allez, on va pas te retarder. Hein.
0: Allez.
1: Allez. On va voir les tiennes.
0: Ouais. Papa, elle décolle plus tard que d'habitude.
1: Ouais, c'est parce qu'elles savent qu'elles vont passer à la radio.

là, sous la pointe du Viscose, le troupeau de Florence commence tout doucement à s'éveiller.

Les brebis bougent. Plutôt en file indienne.

Voilà, maintenant, elles se sont déplacées sur la crête et autour du sommet. Ouais. C'est Florence et son chien qui guide et détermine les déplacements des brebis. Écoutez ça.

0: le troupeau est bien là, tous les éléments, toutes les brebis sont ici.
1: Écoute, j'espère, on les comptera, mais cette semaine il m'a manqué, c'est pour ça que je les compte ce matin aussi.
0: Et là, t'arrives à les compter là, du premier coup d'œil?
1: Non, je vais les descendre.
0: Tu le descends, mais oui.
1: Derrière là?
0: Oui.
1: C'est Pierrette.
0: D'accord, celle qui est toujours à la traîne et qui fait des mauvais coups.
1: Elle qui va dans les mauvais coups, et là, comme je viens de les retourner, elle se retrouve souvent derrière, tu sais, quand je les retourne, vu qu'elle est devant au début. Donc, normalement, là, il y a Pierrette, il y a tout le monde.
0: Et là, tu surveilles, en fait, qu'elle passe pas sur le versant de Cauterets,
1: là. Celles-là, elles allaient y aller, ouais.
0: Ouais.
1: Et là, on va les suivre parce qu'elles peuvent repasser derrière. Je pense qu'elles ont pas envie de rester de ce côté. Enfin, remarque, c'est un peu nuageux. En fait, quand il fait beau, elles sont côté Cauterets. Et quand il fait nuageux, elles restent beaucoup ici. Voilà, donc là on va surveiller. Mais là ce matin j'ai vu qu'elle descendait ici et ça c'est nouveau et c'est à cause du manque d'herbe. Et ça me plaît pas trop, c'est très dangereux.
0: Mmh. Oui, parce que
1: je savais pas encore qu'elle allait.
0: Le versant de Cauterets il est plutôt très très escarpé quoi.
1: Ouais.
0: Ouais. Ouais, donc c'est quand même une surveillance de tous les instants, de tous les jours quoi.
1: Ah ouais.
0: Faut pas s'imaginer. Que c'est tranquille quoi le métier de berger quoi.
1: Mais non c'est pas tranquille du tout. Et en plus cette année avec le beau temps, les mouches et tout, on a eu beaucoup de soins. Enfin moi en tout cas j'en ai eu beaucoup. Et quand c'est ça, c'est régulièrement. Voilà, c'était au moins deux fois par semaine. C'est des grosses sessions où j'en attrape plein. Et si tu le fais pas bien, c'est là que tu en perds en montagne parce qu'elles s'isolent, elles vont pas bien, elles s'isolent. Donc il faut vraiment bien soigner, surtout des années comme ça.
0: Ouais. Bon allez, petite montée, petite groupe, et on reprendra le micro derrière là sur la crête.

Bah, en fait, elles restent sur les hauteurs, elles font plus la crête là, mais c'est vrai qu'elles s'y mettent à l'ombre. Et donc là, elles cherchent. En fait, je pense qu'elles se demandent ce que je veux. Parce que ça arrive que des fois, je vienne et juste je les envoie là parce que j'ai envie qu'elles aillent là. Donc là, Noké leur a fait.

0: puis je les laisse avancer doucement, je ne veux pas trop les pousser.
1: C'est une sacrée responsabilité, un troupeau.
0: Ouais. Bah là, c'est 600 vies, un peu moins de 600 vies. Ouais. Ouais, c'est stressant comme quand t'en perds comme moi là cette semaine. Franchement, je le vis super mal. Après, c'est pas grave, ça arrive qu'il y en ait qui meurent et tout, c'est que là, je sais pas où elles sont. Donc, je vais passer mon temps à la chercher et compter.
1: Ceci dit, t'as un beau paysage. Je sais pas si tu as l'occasion d'apprécier le paysage.
0: Ouais, je l'apprécie. En fait, ça dépend vraiment de si ça se passe bien avec les brebis. Quand ça se passe pas bien, tu sais, comme t'es toute seule aussi, tu tournes vite en rond, quoi. Les pensées, elles tournent vite en rond. Je regarde les brebis en même temps. Quand ça se passe pas bien, je sais pas. Tu le vois que c'est beau autour. Et il y a des fois, c'est plus des instants, des lumières où tu te dis « Ah là, c'est super beau ». Mais le paysage carte postale, finalement, des fois, si c'est pour être super stressé, tu préférais peut-être pas y être, quoi.

0: elles semblent quand même passer le col.
1: Ouais.
0: Décidément, elles sont vraiment attirées par le versant de Cauterets.
1: Ouais. Elles sont pas contentes, mais c'est le soleil, tu vois, il fait trop chaud de ce côté, elles sont pas contentes là.
0: Ouais.
1: Knock, droite.
0: Allez, et maintenant c'est le chien qui va effectivement contourner les brebis par la droite pour les ramener versant du pays Toy, ouais. Luz.
1: Knock, droite. Ah, c'est ça. Knock, droite.

toujours dans l'ambiance des estives. Florence et son chien est en train de reconduire le troupeau vers sa cabane, je suppose.

0: Oui, je disais, au risque de me tromper, là tu veux les ramener à la cabane?
1: Ouais.
0: Ouais. Pour les compter et les soigner.
1: Ouais. Mais c'est pour ça que je les ai arrêtés tout à l'heure. J'ai regardé s'il y avait celle que je voulais soigner en particulier. Et il y en a une que je vois pas. Donc je vais aller chercher là derrière. Tu vois, elles bloquent, elles essayent d'aller là-bas. Ça commence à y aller. Donc, et gauche.

0: 4 mois quasiment en estive.
1: Ouais.
0: Comment se gère le retour? Est-ce qu'il n'y a pas une contradiction entre cet isolement et retrouver bon, mais la ville, la société? Comment tu gères ça?
1: Alors, en redescendant, il y a plusieurs choses à gérer qui sont plus ou moins dures en fonction des estives. Ici, j'ai une estive qui n'est pas isolée, donc je vois des gens. Par contre, j'abandonne complètement la vie d'en bas, quoi. Et en plus, en août, je descends pas du tout parce que il y a trop de monde à la vallée et puis j'ai plus de boulot, donc je descends pas. Ce qu'il faut gérer, je pense, c'est surtout de reprendre une vie, la vie de tous les jours, quoi, et qui est trop cool. C'est une super vie, la vie d'en bas, en fait. Mais c'est dur de reprendre les habitudes et voilà. Pour l'estive aussi, tu anticipes tout avant l'estive. Donc, tu prépares tous tes papiers, t'emmènes ta voiture au garage, tu vas chez le kiné, tu prépares tout avant. Et donc, pendant l'estive, c'est vraiment un temps où t'as pas tout ça. Et quand tu redescends, t'as aussi cette partie-là qui revient, des choses à gérer, quoi.
0: Alors, c'est intéressant ce que tu dis, parce que dans l'imaginaire collectif, c'est plutôt la vie d'en bas qui serait chiante avec toutes les vicissitudes du quotidien que l'on subit. Et ici, en haut, ce serait l'émerveillement le plus simple, parce que retour à la simplicité, la beauté, le silence, etc. etc. Et toi, tu es en train de dire le contraire. Parce que tu vis la montagne. C'est peut-être pour ça, non?
1: Ben, en fait, c'est surtout que je pense que la vie d'en bas, elle est aussi très cool pour plein de gens. Si t'as réussi à avoir une vie un peu équilibrée, d'avoir beaucoup travaillé sur toi, je pense que plein de gens aiment leur vie en bas et qu'ils voudraient pas de ma vie ici en haut aussi. Donc dans l'imaginaire collectif, c'est vrai qu'il y a ce truc-là où l'estive, c'est pur, c'est beau, tout ça, mais c'est juste l'imaginaire collectif. Je pense que dans la réalité, les gens, ils sont très contents de leur vie d'en bas, en tout cas beaucoup, beaucoup de gens. Ceux qui n'en sont pas contents, ils deviennent bergers ou guides, ou, tu vois.
0: Ouais. t'étais pas trop contente de la vie d'en bas à l'époque.
1: Est-ce que j'étais pas contente de la vie d'en bas? Ouais, je pense que c'est vrai. Je pense que c'est vrai, et plus ça va, plus je grandis et je me construis. Et maintenant, j'aime bien les deux, ouais.
0: Quel serait ton meilleur souvenir de l'estive que tu as passé là, durant ces derniers mois? Est-ce que tu as un événement, je sais pas, un son, une lumière, un paysage particulier, une bête qui t'a plus spécifiquement touché?
1: Ouais, alors, mais paradoxalement, c'était pas un moment où il faisait beau, c'était sous l'orage. C'était le moment le plus dur et le plus beau que j'ai eu. En fait, je suis montée, j'ai été vraiment bête, j'ai pas regardé les nuages ni rien, je suis montée, je me suis pris l'orage là-haut sur la crête. Donc j'avais mon parapluie et je me suis abritée, bon j'ai l'habitude quand même, donc je me suis abritée contre une roche où je colle le parapluie contre la roche et du coup après j'ai juste à faire gaffe, à orienter mon parapluie machin. Et donc là on a pris un gros orage, j'ai dit on parce qu'il y avait Noké. Et Noké elle s'est collée contre moi, ça a duré peut-être une demi-heure, trois quarts d'heure où on était, mais dans les éclairs et tout, c'était hyper flippant. Et Noké elle a pas peur de l'orage, elle s'est collée contre moi, elle voulait juste pas être mouillée quoi. Et elle n'a pas du tout bougé, elle était très très calme. Elle a été trop forte quoi. Et en fait, en plus c'était un de ces orages où je sais pas, ça arrive des fois où l'orage, t'es dans le noir et puis d'un coup il y a le soleil. Et ça pour moi c'est les orages les pires, les plus violents. Donc là il y avait le soleil, il y avait la chaîne hyper calme et je me suis dit putain mais heureusement qu'elle est là quoi. Et finalement ça m'a paru super beau parce qu'elle était là.
0: Fin de matinée, Florence est en train de procéder aux soins des brebis qu'elle a regroupées donc dans le cortal.
1: Parce que l'autre fois j'ai dû, c'était vachement profond, j'ai mis plein d'argile, tu sais, je l'ai rentré dans les trous. Mm-hmm. C'est nickel. Deux jours quoi.
0: Tous les jours, faut prendre soin et tu as des soins à donner aux bêtes.
1: Pas tous les jours. Alors elle, je trouvais ça bien de revenir deux jours plus tard parce que là, j'ai fait les soins mardi. Mais sinon, je les fais plutôt deux fois par semaine. Par exemple, quand tu vois, quand je mets de l'argile comme ça, s'il pleut pas, ça va tenir quatre jours. Donc deux fois par semaine, c'est bien. Il faut pas trop soigner non plus parce qu'il faut leur laisser le temps de cicatriser et tout. ça ne sert à rien de revenir tout le temps sur la blessure.

0: C'est pas si tranquille que ça aussi, la vie d'une brebis.
1: Ouais. Mais la montagne, ça reste un milieu dangereux, ouais, où elles peuvent tomber, il y a des chutes de pierres.
2: Tu te relèves doucement ou quoi?
1: Voilà. Et Pierrette, c'est la chouchoute de Christiane et Jean-Pierre. Elle est toujours dans les mauvais coups. Elle est toujours devant tout. Elle a 9 ans, je pense.
0: Bon, une question qui peut paraître ridicule, vu mon niveau d'inculture.
1: Ouais.
0: Pourquoi les brebis sont toujours collées les unes aux autres?
1: Je pense que c'est l'instinct grégaire, quoi. Quand on est serré, on est plus forte. On est... ouais. Une brebis toute seule dans la nature, elle a zéro chance de survie, quoi. Tout ensemble, elles vont tenir un peu plus longtemps. Pile maintenant, elles sont en période où elles sont en train de ruminer. Elles se collent aussi pour mettre leur tête à l'ombre de celle d'à côté. Elles ont besoin d'avoir la tête au frais, le reste du corps, c'est moins important. Et donc là, tu vois, on voit les dernières là qui mettent leur tête sous le ventre des autres.

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1: Bonjour et bienvenue, 15h TU, 17h ici à Paris, le journal sur RFI.
2: Gilles Moreau.
1: L'Iran réaffirme sa volonté de garder le contrôle du détroit d'Ormuz, détroit stratégique où le trafic maritime reprend peu à peu, à suivre dès le début du journal. Calme toujours très précaire au Liban, des tirs israéliens ont fait ce matin un mort et deux blessés alors que débutent de nouvelles discussions directes avec Israël. Marc Bloch devient le premier historien entré au Panthéon. Une cérémonie d'hommage est présidée ce soir par Emmanuel Macron. Une partie de l'Europe croule sous la canicule, des températures records sont relevé en Espagne, en Italie, en France. La France qui vient de connaître sa nuit la plus chaude depuis le début des relevés il y a 80 ans. Partout, les organismes souffrent et l'activité économique s'en ressent. Vers un retour à la normale au détroit stratégique d'Ormuz, passage qui avant la guerre voyait circuler librement les navires. En tout cas, le trafic maritime reprend progressivement pour atteindre un niveau record depuis le début de la guerre fin février. Le principal négociateur iranien, Mohamed Ghalibaf, l'a répété dans l'avion qui le ramenait de Suisse. Son pays compte bien rester maître du détroit d'Ormuz. Le point avec Abla Junaidi.
3: Les représentants de l'Iran sont ressortis très confiants, quasi triomphants des premiers pourparlers de Genève. Selon le négociateur iranien, l'Iran a obtenu de belles réussites, en référence notamment à la suspension des sanctions américaines et le déblocage de 12 milliards de dollars d'avoirs iraniens gelés. Dans son avion pour Oman, où il se rendait à une réunion sur la gestion du détroit d'Ormuz, Mohamed Bagher Ghalibaf s'est confié à la presse officielle iranienne. Le négociateur iranien en chef s'est exprimé sur l'administration du détroit.
4: Au début de la guerre, bien avant le cessez-le-feu, j'ai dit très clairement que la gestion du détroit ne retournerait jamais à ce qu'elle était avant. Bien sûr, nous respectons strictement le droit international. Comme pour le Liban, il y a des problèmes à régler. Donc, nous nous sommes mis d'accord pour instaurer une coordination, une ligne téléphonique et un centre de contrôle pour que les ambiguïtés et les inquiétudes soient levées. Et cela pendant 30 jours, pour permettre le retour de la circulation des navires en toute sécurité et rapidité.
3: À Oman, la délégation menée par Ghalibaf a réaffirmé ses droits sur les eaux territoriales dans le détroit, tout en réaffirmant avec son voisin omanais leur engagement à maintenir un passage sécurisé à travers Ormuz. Le trafic a repris progressivement dans le passage stratégique, atteignant ces dernières heures un niveau record depuis le début de la guerre, d'après les données de la start-up spécialisée Kepler.
1: Cette fois sur la question du nucléaire iranien, en contradiction avec les assurances de Donald Trump, Téhéran refuse à ce stade l'accès d'inspecteurs de l'AIEA à ses sites bombardés. Le Liban entame aujourd'hui à Washington un nouveau cycle de discussions avec Israël. Pour ses responsables, seules ces négociations directes permettront de mettre un terme au conflit déclenché début mars, quand le Hezbollah a attaqué Israël en soutien à l'Iran. Depuis avril, 4 cycles de pourparlers n'ont toutefois pas permis d'aboutir à un cessez-le-feu durable. Ce matin, des tirs israéliens ont encore fait un mort et deux blessés dans une localité du sud du Liban. L'armée israélienne reconnaît avoir tiré pour la première fois depuis dimanche. En Syrie, un an et demi après la chute du régime Assad, le pays est traversé par un mouvement de contestation inédit. Des manifestations ont éclaté dans plusieurs grandes villes pour réclamer une accélération des procès des anciens cadres de l'ancien régime. Face aux manifestants, les autorités assurent que quelques 6000 personnes ont déjà été arrêtées. Réponse qui ne suffit pas à calmer les revendications. Le Premier ministre britannique Keir Starmer a annoncé hier sa démission. Toutefois, il restera en fonction jusqu'à la nomination d'un successeur. Le favori est l'ex-maire de Manchester et maintenant député Andy Burnham. Pas encore nommé et déjà pressé, Emmeline Vint de désigner l'équipe qui l'accompagnera.
5: Sans concurrent direct, pour l'instant, Andy Burnham pourrait ne pas avoir besoin de convaincre, de présenter un programme, mais pourrait y être contraint s'il souhaite conserver son capital confiance jusqu'à son entrée à Downing Street. L'objectif, pour ce socialiste autoproclamé, faire consensus auprès de l'ensemble du groupe parlementaire. Le choix le plus marquant, ce sera le nom plébiscité pour le poste de chancelier, le ministre des Finances, un poste important dans une économie britannique à la peine. Ed Miliband, l'actuel ministre de l'écologie, constituerait une décision radicale, une main tendue tendue vers la gauche du parti, mais potentiellement critiquée par le patronat. Andy Burnham revendique une approche politique locale basée sur une décennie d'expérience dans le nord de l'Angleterre. Il devrait désigner d'autres personnalités à la gauche du parti, opposées au très londonien Keir Starmer, par exemple. Cependant, ancien ministre de Gordon Brown, Andy Burnham sait aussi que les marchés n'aiment pas les grands bouleversements. Il devrait conserver autour de lui quelques membres du cabinet actuel, en particulier la ministre de l'Intérieur, la très centriste Shabana Mahmoud. Andy Burnham prévoit plusieurs discours politiques la semaine prochaine. Emeline Van Londres.
1: Pour la 23e soirée consécutive, des milliers de manifestants ont défilé hier soir dans les rues de Tirana, la capitale de l'Albanie, partie du rejet d'un projet immobilier de proche de Donald Trump. La contestation, appelée la révolution des flamants roses, vise maintenant toute la classe politique albanaise, à commencer par le Premier ministre Edi Rama, au pouvoir depuis 2013. En Hongrie, l'opération est baptisée « Feu purificateur ». Le nouveau Premier ministre Péter Madiar lance l'offensive contre la corruption. Une loi en ce sens a été adoptée tout à l'heure au Parlement à Budapest. C'est une condition pour percevoir les fonds européens gelés sous Viktor Orban. Les précisions de Muriel Paradon.
6: La nouvelle loi prévoit d'élargir les pouvoirs juridiques de l'autorité pour l'intégrité, un organisme de lutte contre la corruption qui était resté une coquille vide sous Viktor Orban. Cet organisme contrôlera désormais les déclarations de patrimoine, pourra demander des enquêtes anticorruption à la justice et suspendre des procédures de passation de marché afin de protéger les fonds européens. Ces mesures font partie des réformes annoncées par le nouveau Premier ministre Péter Madiar afin d'obtenir au plus vite l'argent de l'Union européenne. Quelques 16 milliards d'euros avaient été gelés sous son prédécesseur Viktor Orban en raison justement de la corruption et d'atteinte à l'état de droit. L'UE a promis fin mai de débloquer cet argent à condition que des réformes soient mises en place. Une refonte des médias publics, qui étaient devenus des organes de propagande, doit également être votée. Les fonds européens représentent 13% du budget de la Hongrie, selon Péter Madiar, qui espère avec cette manne relancer l'économie en berne du pays.
1: C'était Muriel Paradon. Toujours pas de Premier ministre en Roumanie. Le président Dan avait chargé le libéral Adrian Vestea de former le nouveau gouvernement. Mais celui-ci a échoué hier soir à obtenir l'investiture du Parlement. La Roumanie est privée de gouvernement depuis maintenant 47 jours. En France, Marc Bloch devient le premier historien admis au Panthéon. Emmanuel Macron préside ce soir une cérémonie en l'honneur de l'auteur de L'étrange défaite, livre sur la débâcle de 1940. Lui et sa femme Simone Vidal, elle sera aussi transférée ce soir au Panthéon. L'historien reconnu a combattu pour la France lors des deux conflits mondiaux avant de devenir résistant et de mourir assassiné par la Gestapo. À suivre ce soir sur RFI, une édition spéciale de 19h10 à 20h, heure de Paris. La chaleur gagne encore du terrain en Europe. Jour après jour, les records de température s'enchaînent. En France, des pics étaient attendus à 44 degrés dans le sud-ouest et 5 départements supplémentaires devaient passer au niveau rouge, le niveau d'alerte le plus élevé. Ce mardi devrait faire date aussi au Royaume-Uni avec des records de température pour un mois de juin. La quasi-totalité de l'Espagne a été placée en alerte chaleur et l'Italie a décrété une alerte dans 15 villes. Partout, la chaleur suffocante pèse sur les organismes et freine l'activité économique. Les transports, les écoles, les hôpitaux et d'autres secteurs la subissent à des degrés divers. À l'heure où les thermomètres s'affolent, le secrétaire général de l'ONU rappelle les effets dévastateurs des énergies fossiles sur le changement climatique. Il est plus que temps, à ses yeux, d'agir pour limiter le réchauffement de la planète. On écoute Antonio Guterres.
7: La crise apporte de la clarté. Et ici, à Londres, la ville de Dickens, il est clair que notre monde est confronté à une histoire de deux crises. Une crise climatique qui nous entraîne toujours plus vers des températures plus élevées et nous rapproche de points de bascule catastrophiques, et une crise énergétique qui met en lumière la folie d'un monde dépendant des hydrocarbures. En surface, ces crises peuvent sembler distinctes, mais elles ont la même origine destructrice, les combustibles fossiles. Et elles appellent la même réponse, une transition rapide et équitable vers les énergies propres, ainsi qu'un essor de l'adaptation, de la résilience et de la justice climatique pour celles et ceux qui subissent déjà les effets du dérèglement climatique.
8: Climate harm. Le secrétaire général de l'ONU, extrait d'un discours à la London Climate Action Week, propos recueillis par Igor Strauss. Enfin à Paris, la Tour Eiffel a fermé beaucoup plus tôt que d'habitude, tout à l'heure, dès 16h. Et le musée du Louvre fera de même jusqu'à samedi, en raison toujours de la canicule. Enfin, au mondial de football, 4 matchs au programme ce soir. Portugal, Ouzbékistan, suivi de Colombie, RD Congo dans le groupe K. Et dans le groupe L, Angleterre, Ghana, puis Panama, Croatie. L'information revient à 18h sur RFI, tout de suite sur le Pont des Arts. Nathalie Amar, bonjour.
9: Bonjour Gilles Moreau et merci. Nous, on reste ouverts, on est là, on se retrouve dans 30 secondes.
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1: Camarès, petit village situé au sud d'Aveyron, plus connu pour ses allures de Colorado et de Canyon, compte dans ses collines 1053 habitants et 63 enfants scolarisés dans la commune. Dans cet environnement aux terres rouges, il y a un centre de loisirs qui accueille des enfants. Voici la synthèse d'une matinée lambda proposée à nos bambins.
2: Je suis Delphine Hortalo, la directrice du centre de loisirs de Camarès, qui est une association, loi 1901. Elle a été créée en 1987. Elle a pas mal évolué depuis, puisque c'était ouvert uniquement pendant les vacances, et que maintenant, c'est ouvert sur les mercredis, le périscolaire et toutes les vacances scolaires. Alors sur le périscolaire, on propose de l'aide aux devoirs, deux fois par semaine, et ensuite c'est principalement des jeux intérieurs, extérieurs, de société. Et les bons projets sont faits plutôt soit sur les mercredis ou soit sur les vacances. Donc là, il y a une activité jardinage. Donc l'objectif, c'est de montrer aux enfants, tout simplement, comment on cultive les fruits et les légumes, la terre, mettre d'abord le contact, revenir à la terre. Donc on plante des tomates, des fraisiers, et qui peuvent ensuite apprécier lors du goûter ou autre moment. Enfin, ce moment collectif qui est sympa. Il y avait une partie qui était donc sur l'atelier jardinage. Les autres, c'était différentes activités qui leur étaient proposées. Voilà. L'association est importante en premier lieu pour les parents, qui est un moyen de garde, notamment, donc j'en reviens sur le périscolaire, mais après sur les mercredis pour les parents qui travaillent. Par contre, après, il y a tout un noyau où les enfants s'inscrivent en fonction du programme qui est proposé aux enfants. Mais elle est aussi importante parce que ça rassemble différents publics d'enfants. Par exemple, sur le périscolaire, on accueille les deux écoles de Camarès, l'école privée et l'école publique. Sur les mercredis, il y a d'autres familles aussi, d'autres enfants qui peuvent venir des communes aux alentours. Et sur les grandes vacances, notamment, il y a aussi des enfants qui sont carrément pas de la commune, qui sont là, qui viennent chez leurs grands-parents, mais qui peuvent venir de toute la France, en fait. Voilà, c'est ce qu'il y a de sympa. On a quand même une soixantaine de familles qui sont inscrites sur le centre de loisirs. Donc ça permet aux enfants de se retrouver, pas forcément avec des enfants qu'ils connaissent, donc de jouer avec, de faire des activités et d'apprendre le vivre ensemble et de ne pas rester toujours avec les mêmes enfants. Elle est essentielle, c'est une continuité en fait avec l'école, d'accepter l'autre tel qu'il est par rapport à tout ce qui est la différence. Comme je disais avant, tous les enfants sont acceptés, hein, qu'ils soient de la commune ou hors commune ou pas comme les autres. Ça les change du quotidien. C'est un plus de l'école. Tout ce qui est vivre ensemble aussi, ils le font quand même. Je veux dire, à l'école, c'est aussi important. Mais après, c'est de par différents projets, c'est plus concret, on va dire. Comme on est allé il y a 15 jours chez les papis-mamies à la maison de retraite. Le projet Clown, donc c'est l'APCA, adultes handicapés qui sont venus sur la structure. Donc on a passé une journée entière avec eux. On a été, nous adultes, équipe encadrant, agréablement surpris de voir les nombreux échanges qu'il y a eu tout au long de cette journée, qui sont arrivés le matin. Donc ils ont fait des ateliers clown ensemble, ils se sont montrés chacun aussi, ils ont fait des petits spectacles. Et donc il y a eu le repas commun, enfin c'était une très très chouette journée. Voilà, donc tous ces moments-là, effectivement c'est un complément de l'école. Ça permet en fait tout simplement aux enfants, enfin dont les familles n'ont pas les moyens effectivement de les amener soit des spectacles, soit... Donc, nous, on leur permet tout ça, d'avoir une approche de la culture en allant à des spectacles, des musées aussi, à faire là, dernièrement, sur les dernières vacances, il y avait un stage cirque de proposer et la journée était au même prix et les enfants ont pu participer à 4 jours de cirque, à faire du trapèze, de la jonglerie, etc. Voilà, ça permet à tous ces enfants de faire plein d'activités qu'ils n'auraient pas la possibilité de faire avec leur famille.
3: C'est une histoire des grands, elle est un peu longue. Ça va aller ?
4: Oui.
3: Donc on va faire
4: 3 minutes. pas le temps de manger. Non, mais 3 minutes, c'est pas 3 heures, Laïs.
5: Cette histoire s'appelle Les habits neufs de l'empereur. C'est un conte de Hans Christian Andersen. Vous êtes prêts? Prête?
4: Oui.
5: Il s'habille. Est-ce que vous aussi, vous passez beaucoup de temps à s'habiller?
4: Non.
6: Moi aussi.
5: Toi aussi? Oui. C'est qui choisit lui-même ses vêtements le matin ici?
6: Moi. Des fois maman et des fois moi.
5: Des fois maman, des fois toi? Super. Hein?
7: Moi, j'ai les calçons sur Zanny.
5: Ah, aussi les chaussures, c'est top.
7: Parce que j'ai des grandes et des petites.
5: Un jour, arrivèrent deux personnages bizarres qui avaient entendu parler du goût de l'empereur pour les beaux habits. Est-ce qu'ils sont bizarres?
8: Ouais.
5: Ils sont bizarres.
8: On dirait des chevaliers bizarres.
5: Eh ouais. Alors les deux fripons s'activèrent. Ils installent leurs deux métiers à tisser. C'est quoi un métier à tisser?
8: Je sais pas. Un métier.
5: Un métier? À tisser. C'est quoi? C'est un grand instrument comme ça en bois avec des cordes qui passent à la longue, et on passe des fils à l'intérieur, et c'est comme ça qu'on tisse en fait des grands tissus avec des fils. On passe la file, on tasse, on passe la file, on tasse. C'est comme ça qu'on fait des vêtements, des tapis.
8: Mais là, ils peuvent pas marcher tellement il y a de choses, non?
5: Oui, ben, ils travaillent avec les métiers à tisser, ils s'affilent les plus fins de soie et les plus précieux fils d'or, et ils s'empressent de garder tout pour eux.
2: Qu'est-ce qui se passe?
5: Vas-y.
7: Plus de fils. Et du coup, il faut un fil invisible.
5: Et du coup, comment ça se fait que lui, il voit toutes ces couleurs et tous ces beaux dessins? Quelles sont les couleurs? Il est où les dessins?
7: Il n'y en a pas.
5: En effet. L'empereur ne voyait rien. C'est terrible, je suis niée. Serais-je incapable de gouverner? Tout vont les croire. Il s'inquiète, hein? Les chambellans firent semblant de prendre la traîne et l'empereur prit la tête de la grande procession. Il est comment l'empereur?
9: Tout rose avec des grosses fesses.
10: Tout rose.
5: Soudain, tous les peuples s'écria: l'empereur est nu! Il n'a pas de tout d'habit! L'empereur rougit car il comprit que c'était vrai. Il était nu, fièrement. Il se redressa et continua à mener la grande procession.
11: C'est trop drôle.
5: Et ça, c'était la fin.
2: On y va. Fais le tour de la maison. Fais bien le visage.
12: J'éteins les lumières.
2: Clou.
12: Je ferme les volets. Je descends l'escalier. Je ferme la porte et je fais clic, clac.
5: Allez, on y va. Il est où votre pouce?
13: Ah oui, je connais.
5: Allez.

0: ensuite, là. Attention, le bras. Un petit bras qui danse, un petit bras qui danse, un petit bras qui danse, et ça suffit pour m'amuser. Deux petits bras.
1: Deux petits bras qui dansent,
0: deux petits bras qui dansent.

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0: Dans mon jardin, il y a quoi?
1: Un bassin.
0: Un bassin?
1: Ce bassin. Il y a une petite bête.
0: Attention. Et la fourmi?
2: La fourmi
3: m'a piqué la main.
2: Aïe!
3: La
2: coquine, l'éléphant.
3: La fourmi
2: m'a piqué le doigt. Aïe! La coquine, la fourmi m'a piqué le doigt. Aïe! La coquine, l'éléphant. M'a piqué le front. Aïe, la coquine, la fourmi m'a piqué le front.
3: Aïe,
2: la coquine, aïe,
3: aïe.
2: Les fins.
3: La fourmi m'a piqué le nez.
2: Aïe, la coquine, la fourmi m'a piqué le nez. La coquine, elle avait faim. Fourmi m'a piqué l'oreille. La coquine, elle avait faim.
3: La fourmi
0: descend.
3: M'a piqué le vent.
2: Aïe, la coquine. La fourmi m'a piqué le ventre. La coquine, elle avait faim.
0: Combien on a de doigts sur la main?
4: 5 et 5, ça fait 10.
0: Ouais.
4: Doigts,
0: alors, vous avez vos 5 doigts là? Attention. Dans le nid et le petit dit: poussez-vous. Et l'un de tomba du nid. Combien il en reste?
4: 4.
0: 4
2: dans le nid et le petit dit: poussez-vous. Et l'un de tomba du nid. Combien il en reste dans le nid?
4: 3.
2: Ils étaient combien?
4: 3
2: dans le nid. Et le petit dit: poussez-vous. Et l'un d'eux tomba du nid. Combien il en reste?
4: 2.
2: 2 dans le nid. Et le petit dit: poussez-vous. Et l'un d'eux tomba du nid. Combien il en reste?
4: 1.
2: Il est tout seul. Qu'est-ce qu'il va faire? Seul dans le nid, et le petit dit: je m'ennuie.
0: Là, ce qu'on va faire, hein, c'est que je vais vous demander de faire le contour de votre main avec un feutre. Mais là, vous allez essayer de mettre la main dans un paysage. Du coup, il faut essayer de faire quelque chose, de transformer cette main en un objet, à un arbre par exemple, ou à une fleur.
5: Ok, ça va être facile.
0: Oui, ça va être facile. Et du coup, vous faites les contours au feutre, et après, vous faites un atelier peinture pour peindre l'intérieur. Ce que vous pouvez faire aussi, c'est pas tout faire à la peinture. À l'intérieur de la main, ça peut être comme des mandalas.
5: Est-ce qu'on peut prendre
6: dans ma main
5: faire un peu monstre?
0: Ah oui, tu peux prendre autant de couleurs que tu veux.
7: Eh ben moi je veux seulement rouge et noir.
0: Mais tu peux prendre rouge et noir. Vous faites ce que vous voulez. Si vous voulez la transformer en monstre, vous pouvez. Si vous voulez la transformer en fleur ou en arbre, vous pouvez. Si vous voulez faire une main en action de tenir quelque chose, vous pouvez.
7: Comme
0: un animal avec une main, comme une étoile de mer par exemple, je ne sais pas.
7: Bon, là,
0: comme vous voulez, mais vous faites le tour de votre main en premier.
7: Moi,
0: et après,
7: j'en ai fait une ou deux.
0: Comme tu veux, tu peux faire les deux si tu veux.
7: Ah, je sais.
0: Et ça peut être, la main n'a pas forcément besoin d'être plate, peut-être qu'elle peut être, ça peut être que les quatre noirs, ou alors que deux, et après du coup ça fait un lapin.
7: Oui, okay. Une petite fleur.
5: Moi, je l'ai déjà fait.
7: Ouais, c'est facile.
0: C'est la traversée, c'est trop chouette. Pourquoi vous ne pouvez pas l'habiter? Et après, quand vous voulez faire de la peinture, vous me dites.
7: Hein. Qu'est-ce qu'on va faire après?
0: Eh bien, je sais pas. À quoi elles te font penser les mains? Est-ce que tu pourrais les transformer en un animal?
7: Je fais un petit lapin.
0: Trop bien. Et si vous voulez de la peinture, je sors la peinture.
7: Je veux
8: la peinture, s'il te plaît.
7: Ouais, la peinture, moi.
8: C'est mieux que les feutres. C'est plus créatif.
0: Qu'est-ce que vous voulez comme couleur?
7: Du orange. Du rouge et du noir, comme d'habitude.
0: Il n'y a pas de orange. Alors, comment on fait du orange?
7: Du jaune et du...
6: pinceaux, s'il te plaît.
0: C'est vachement
3: bien. Tu peux avoir des pinceaux, oui, s'il te plaît, Mignon.
6: Il m'en faut un moyen et un petit pour être très ferme.
0: Voilà, parfait. Je mouille mes pinceaux, moi.
3: Oui.
0: Tu vas quelle couleur?
6: Tu vas pas y arriver.
0: Bleu.
3: Moi aussi, je vais y arriver.
0: Il transforme sa mère en monstre.
3: Ah.
0: C'est ça?
3: Avec des tentacules de feu.
9: Je fais avec mon main gauche et j'ai
3: mes mains. Tu vois au moins les cheveux qui sortent comme des dents de ta gueule.
10: C'est trop bien.
3: J'ai fait du marron.
0: T'as fait du marron?
3: Regarde.
6: Ben,
0: ouais. T'as mélangé quoi?
3: Du rouge contre du bleu.
0: Ouais.
3: C'est bon, ça. Mais ça fait.
9: Ça
3: fait
9: après, ça va
3: arriver. Ça fait pas marron, ça fait.
0: Voilà. Pour que ça fasse plus violet, je pense qu'il faudrait mettre un peu plus de rouge. C'est pour ça que là, ça fait un peu plus marron.
6: On met
0: ah, ben là, comme ça, il n'y a plus de bleu, il n'y a plus de rouge. Tout mélangé. Est-ce que tu veux une autre palette, Marco?
9: Oui, avec
0: du bleu.
3: Là, j'ai fait un petit lapin, là, j'ai fait une fleur.
11: Ben, moi, j'en ai fait des hôtels. Et avec le bout des doigts, ben, ça a fait comme la pile de l'hôtel. Après, là, j'ai pas fini de mettre les couleurs. Mais j'aimerais que ça fasse comme la nuit.
3: Moi, je suis en train de faire quelque chose comme dans le Texas, quand c'est la nuit, c'est avec la boule et tout. Qu'est-ce que tu fais?
12: J'essaie de faire, la main, ce serait une sorte de force d'énergie. Et la tête, c'est la tête du début de mon monstre déjà. Il est de noir, c'est de tresses de lave et de feu. Et un peu de pierre. C'est tout noir, la pierre.
13: Moi, je voulais faire des mains avec tous les couleurs.
0: Tu peux mélanger du rouge, du bleu et du violet.
13: Le feu, l'électricité et tous les autres.
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